Prélude, Menuet et Clair des Lunes, la suite Bergamasque de Debussy, la interprétation du pianiste Peter Schmalfuss. No próximo bloco, o Passepied e Quarteto de Cordas.